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Donc à demain à partir de disons 17h. 17h ou 18h, je ne sais plus exactement, sur RQB 103.9 MHz. Voilà, salut. Je vous dis donc salut. Au regret. Ciao.

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Allez, en place, on va commencer de suite le bazar.

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1: Bonjour à toutes, bonjour à tous, bienvenue dans le bazar phonique. Nous sommes partis pour une heure ensemble avec plein de musique. Au programme de la musique mauritanienne, de la soul, du funk mutant, un classique du hip-hop, du rockabilly, du jazz punk et plein d'autres choses. On finira bien sûr cette émission par une reprise. Aujourd'hui, c'est le générique des Simpsons version chicha. Et on commence tout de suite cette émission par le classique du mois. Alors ce mois-ci, j'ai choisi l'album de Tranquility Bass, Let the Freak Flag Fly, qui date de 1997. Alors Tranquility Bass, c'est le projet de Mike Kendall. Et il va partir l'enregistrer en quasi-reclus pendant 2 ans sur une île au large du Canada. Ça donne un album atypique, électro-psychédélique, avec de multiples samples qui nous font voyager. Et aujourd'hui, j'ai choisi le morceau qui s'appelle « La La La ».

C'était Tranquility Bass avec le morceau La La La. C'est extrait de son album sorti en 97 qui s'appelle Let the Freak Flag Fly. Un peu de musique taarab maintenant avec la musicienne de Zanzibar, Siti Muharram. Alors le taarab, c'est quoi? C'est le mélange des rythmes et de la poésie swahili avec des instruments et mélodies dues à la présence arabe des sultans d'Oman installés à Zanzibar au 19e siècle. On s'écoutera le morceau Machozi Ya Uba qui est extrait d'un album de 2020 qui s'appelle Romance Revolution. Et ensuite, ce sera Nouramint Semali. Alors elle, c'est une héritière d'une lignée de griots mauritaniens. Elle est connue pour moderniser la musique mauritanienne avec des guitares électriques et arrangements contemporains. On va s'écouter le morceau Lejib, qui est une nouveauté, c'est sorti le mois dernier. L'album s'appelle Yen Bet et c'est sorti sur l'excellent label Glitter Beats Records.

À l'instant, c'était Nouramin Tessemali avec le morceau Légib. C'est extrait de son nouvel album qui s'appelle Yenbet et qui est sorti le mois dernier. Et juste avant, c'était Siti Mouaram et le morceau Machosi Ya Uba. Et c'est extrait d'un album de 2020 qui s'appelle Romance Revolution. Direction Chicago maintenant avec le collectif de Soul Funk Southside Movement. On s'écoutera le morceau Mississippi Cutback qui est extrait d'un album de 74 qui s'appelle Movin'. Et là on est dans le style typique du soul funk des années 70, pas de surprise. Et ensuite une nouveauté à l'ancienne avec la chanteuse de soul américaine Michelle David et de son backing band néerlandaise True Tones. Ils ont sorti un single en octobre qui s'appelle Running et qui annonce la sortie de Soul Woman, leur prochain album, le 27 février prochain.

C'était Michel David and the True Tones avec le morceau Running. C'est extrait d'un 45 tours qui date d'octobre dernier. Et juste avant, c'était Southside Movement avec le morceau Mississippi Cutback. Et ça, c'est extrait de l'album Movin' qui date de 1974. On accélère un peu le mouvement maintenant avec de l'électro-funk. Avec tout d'abord Alex Gopher, qui faisait partie de la scène French Touch de la fin des années 90. Ce sera le morceau Party People, accompagné de Michael Payne des Funkadelics, entre autres sur ce morceau-là. Le morceau Party People est extrait de son premier album sorti en 99 qui s'appelle You, My Baby and I. Et ensuite, ce sera un morceau de funk mutant du trio franco-anglais Mad Mad Mad. Alors c'est le groupe Mad Mad Mad est un peu difficile à décrire comme style car il mélange la no wave, le post-punk, le disco, le mad rock. On s'écoutera le morceau Spin Wave, extrait d'un EP sorti en octobre qui s'appelle Run.

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Vous êtes toujours dans le bazar phonique. À l'instant, c'était Mad, et le morceau Spin Wave. C'est extrait d'un EP sorti en octobre qui s'appelle Run. Et juste avant, c'était Alex Gopher et le morceau Party People. Et c'est extrait de son premier album qui est sorti en 99 qui s'appelle You, My Baby and I. Petite session hip-hop maintenant avec tout d'abord un classique de KRS-One, c'est Son of the Police. C'est extrait de son premier album qui date de 93, premier album solo, qui s'appelle Return of the Boom Bap. Et ensuite, direction le hip-hop underground américain avec Doz One et 8 Kitsch. Alors, Doz One, c'est un rappeur avec une voix très particulière qu'on reconnaît tout de suite. Ils ont sorti un EP en juillet qui s'appelle Wood Teeth. Et là, on s'écoutera le morceau Ash of Words.

C'était Dose One et 8 Kitsch avec le morceau Ash Awards. C'est extrait d'un EP sorti en juillet qui s'appelle Wood Teeth. Et juste avant, c'était KRS-One et le morceau Sound of the Police. Et c'est un morceau que vous pouvez retrouver sur son deuxième album, ou son premier album solo plutôt, qui date de 93, qui s'appelle Return of the Boom Bap. On reste aux États-Unis, mais on change complètement de style. On va vers le rockabilly de Bloodshot Bill, qui est de retour, il a sorti un album en juin dernier qui s'appelle So Fed Up. On s'écoutera le morceau Rule Book. Et ensuite, ce sera le garage rock des Hollandais de E.T. Explore Me, avec le morceau Shine, extrait de leur deuxième album qui est sorti en 2019, qui s'appelle lui aussi Shine. Et ben voilà, c'est parti pour Bloodshot Bill et E.T. Explore Me.

C'était E.T. Explore Me avec le morceau Shine, extrait d'un album du même nom qui date de 2019. Et juste avant, c'était Bloodshot Bill, le morceau Rule Book, extrait de son dernier album sorti en juin qui s'appelle So Fed Up. On continue dans le rock avec le groupe parisien des années 90, Prohibition. Il faisait une sorte de noise rock avec des influences jazzy. On va s'écouter le morceau This Dog Has No Hair. C'est extrait de leur quatrième album qui s'appelle Tone Crier, sorti en 96. Et ensuite, ce sera le quartet mancunien Maruja qui mélange le jazz punk et le hip-hop sur le morceau Trenches, extrait de leur premier album Pain to Power, sorti en septembre.

Et voilà, c'était les Anglais de Mahouja avec le morceau Trenches, extrait de leur premier album sorti en septembre qui s'appelle Pain to Power. Et juste avant, c'était les Parisiens de Prohibition avec le morceau This Dog Has No Hair, extrait d'un album qui date de 96 qui s'appelle Town Crier. Il est l'heure de la reprise du jour. Et aujourd'hui, j'ai choisi une reprise du générique du dessin animé Des Simpsons, version chicha. Alors pour ceux qui ne connaissent pas la chicha, c'est la cumbia psychédélique des années 70. On rajoute des guitares électriques et un peu d'effets. Et là, c'est le groupe Chicha Libre qui fait donc le morceau La Danza de los Simpsons. Et c'est extrait d'un EP qui date de 2013 qui s'appelle Cuatro Tigres.

Et voilà, vous avez peut-être reconnu les Simpsons. C'était Chicha Libre, le morceau La Danza des Los Simpsons. C'est extrait d'un EP avec 4 reprises assez étonnantes et bien sympathiques, sorti en 2013, qui s'appelle Cuatro Tigres. Alors, moi et l'espagnol, moi et l'anglais, moi et les langues, c'est compliqué en fait. Donc si vous voulez la playlist du jour, parce que vous avez peut-être rien compris à ce que j'ai dit, direction mon blog bazarphonique.e-monsite.com. À partir de demain, normalement, l'émission sera en réécoute, si vous avez vraiment envie d'écouter de la bonne musique, bien sûr. Et sur ce, moi je vous souhaite un bon week-end et je vous dis à la semaine prochaine, même jour, même heure. Allez, salut !

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Voilà, petit test micro à l'antenne de Radio Béton 93.6. C'est le retour du direct. Vous êtes avec Monsieur K, c'est l'heure du Big Bazunga Bougalou, vous l'aurez deviné. Monsieur Nasal, Gilbert doit être dans les embouteillages et devrait nous retrouver pendant cette émission. Émission estivale à l'antenne de Radio Béton, voilà, et pour les habitués du Big Bazunga Bougalou, vous savez que c'est sans thème. Tout le reste de l'année, effectivement, le dimanche, on se creuse la tête, on fouille dans nos discothèques respectives. On décide d'un thème commun pour vous présenter ça le lundi. Mais l'été, nous sommes des grosses feignasses. Et puis, je voulais vous dire, c'est l'occasion aussi de sortir les trucs qui rentrent pas dans les thèmes du reste de l'année. Donc voilà, on se fait plaisir avec une heure de son, avec Monsieur Nasal, sans thématique particulière, et on va dans tous les sens. C'est-à-dire rockabilly, garage, soul, rhythm and blues, street beat, musique, librairie, et tout ça, all over the world. Allez, c'est parti pour une heure de son, et puis je crois bien que Monsieur Nasal va bientôt arriver.

0: Et ben voilà, c'est ainsi que se termine Monsieur K, cette émission que vous avez présentée tout seul, puisque j'étais un petit peu en retard. Donc bonjour à tous et au revoir, puisque c'est la fin de ce Big Bazunga Bougalou de l'été, n'est-ce pas Monsieur K?
1: Oui, tout à fait, tout à fait. Bah oui, de l'été, donc pas de thématique pour nous, que du son qu'on adore.

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Mesdames, mesdemoiselles, messieurs, puisque vous avez eu l'amabilité de retourner ce disque, voici la deuxième chansonnette

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